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0: On vient d'écouter dans l'ordre Arrêtons de travailler par Hervé Krief. Européen par 2 en chiffres. Et La conscience par Bestial Overdrive.

back dans les 60s, c'était d'une, la Northern Soul, c'était juste là, The Velvets, I Got to Find Me Somebody, from Beverly and the Butlers, juste avant, It's That's What You Wanted, et on avait commencé par Evan Baker, You Didn't Say a Word, Radio Canu, la plus Northern Soul Day Radio.

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Voilà, sur la plus rebelle, c'était à l'instant FKY et son morceau Dromi Dromi. Juste avant, c'était Buran Okal et Trakia All Star, le morceau Koban. Et juste avant encore, c'était Tram des Balkans, Merguez Polka sur le 102.2, la plus rebelle.

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Et oui, vous êtes sur Radio Canu, c'est les bandes continues et on vient de s'écouter Gwendoline avec Audit RTT. Ensuite, celui de Cheval Hongrois avec le titre Les Fagots. Et pour terminer, Tôle Froide avec une reprise de Mylène Farmer, évidemment, que vous aurez reconnue, qui s'appelle Maman a tort. Et ben voilà, bonne écoute sur Radio Canu.

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On vient de s'écouter le regretté Benjamin Zephania pour Earth Liberation Song. Juste avant, c'était un autre groupe venant d'Angleterre, Black Star Dub Collective, le groupe originel de Joe York et Ewan Perkins pour Instant Injustice. Et on avait commencé par l'ex-chanteur de Bad Brains, Asher en solo, Shamin Deke.

Vous êtes sur les bandes continues de Radio Canu et on a écouté Taxi Kebab, Leïla, Aïnat, Ita, et là c'était Ventre de biche où je cache les choses. 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
1: C'était La Femme à l'instant avec le morceau Si un jour, juste avant Agnès Bill avec La Manif et encore avant Jeanne Hadid avec It. 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

Vous avez pu écouter dans l'ordre Opaline avec La fille tatouée, Sarah Saphir avec le titre Avant toi, et enfin c'était Neptune et le morceau Stella. 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

C'était Red Zebra, I Can't Leave a Living Room, The Cure, Close to Me, Gaël Faye, Irruption, sur les ondes de Radio Canu, la plus rebelle

Voilà, vous êtes toujours à l'écoute de Radio Canu. On a écouté à l'instant les Clutch avec 50 000 Unstoppable Watts. Juste avant, il y avait les Feux avec Drum and Punk. Et encore avant, Yogi One avec Inky, Radio Canu, la plus rebelle des radios.

Radio Canu, on vient juste d'écouter Elliott Smith avec Independence Day. Juste avant, c'était les Pink Floyd avec Let There Be More Light de l'album A Saucer Full of Secrets. Et encore avant, c'était Get Well Soon.

Vous venez d'entendre Tashka avec le morceau Salope, ensuite Karine Davier avec le morceau Sorcière, et juste à l'instant c'était Mona avec le morceau Un bol Tanski. 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

0: Vous écoutez toujours Radio Canu, la plus rebelle des radios, 102.2 sur Lyon et sa région. On vient de s'écouter successivement JMPZ, puis Seu George qui faisait une reprise du Starman de David Bowie, puis enfin les Allemands de Mardi Gras Brass Band avec une chanson chantée en français qui s'appelle Jour Noir, 102.2.
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Et vous êtes toujours à l'écoute de Radio Canu et ses fameuses bandes continues. On a écouté trois titres révolutionnaires. Le premier, c'était l'artiste Veto avec le titre Kiana, qui veut dire trahison. C'est un chant soudanais de résistance, d'espoir, d'une justice qui viendra par l'autodéfense populaire. En deuxième, on a eu deux Bamix en compagnie de Maragan, El Comunero et The Clematics. Avec le titre L'Estaca, c'est une chanson catalane composée sous la dictature franquiste, un chant universel des luttes pour la liberté. Et nous avons terminé avec le titre de Femme iranienne, un titre anonyme. Et le titre, c'est Avazé Leilaha, c'est la balade des Leila. Et juste pour vous le dire, c'est dans la chanson il est dit qu'il soit roi ou guide suprême, mort au tyran. Et on ajoutera évidemment mort à l'impérialisme et femme, vie, liberté.

Vous êtes toujours sur le 102.2 de Radio Canu et on vient d'écouter dans l'ordre La S, un groupe de punk hardcore de Lyon. Le morceau c'était Je comprends les gens. Ensuite c'était un artiste de musique électronique de Lyon aussi qui s'appelle Dr Curie. Son morceau c'était Sparkfield et on a fini avec les punks chinoises de Xiao Wang avec le morceau Sonic Baby.

Radio Canus en 2.2, petite séquence démoscène allemande avec Funk House Group qui chantait Liebe zu Wirt, ensuite Herzinfarkt avec Love Loss, puis Homo Futura avec Come in Mein Labor, puis pour finir Solitaren Effekten avec Kleinstastronauten Matchen.

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On s'est écouté Mera Asher dans un titre intitulé Sida, puis Mohamed Alawa qui a vivement critiqué les Kabyles, ce qu'on appelle les Kabyles de service, qui ont accueilli le président Bouteflika aux dernières élections, dans un titre qui s'appelle Mimouna. Et puis on a écouté à la fin la chanteuse kabyle du Djourdjoura dans un titre Yissi Sint Mazra, une chanson dédiée aux femmes qui ont fait l'histoire des Berbères.

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sur les bandes continues de Radio Canu à Lyon 102.2 et radiocanu.org dans le reste du monde. Vous venez d'entendre successivement Mr. Whippy de The Good, The Bad and The Queen, Super Costume de Jacques Jupiter et enfin de Fazil Say le morceau Black Earth.

conditions modernes de production s'annonce comme une immense accumulation de spectacles.

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le spectacle compris dans sa totalité est à la fois le résultat et le produit.

0: conception béate de ce qui existe peut aussi se joindre comme une même chose à la révolte purement spectaculaire. Ceci traduit ce simple fait que l'insatisfaction elle-même est devenue une marchandise dès que l'abondance économique s'est trouvée capable d'étendre sa production jusqu'au traitement d'une telle matière première. La dictature de l'économie bureaucratique ne peut laisser aux masses exploitées aucune marge notable de choix, puisqu'elle a dû tout choisir par elle-même, et que tout autre choix extérieur, qu'il concerne l'alimentation ou la musique, est donc déjà le choix de sa destruction complète.
1: Vous avez pu écouter dans l'ordre trois groupes de la région Rhône-Alpes. On a commencé avec Deux Têtes de Plus et le morceau La Mort, suivi de la chanteuse Marie Rubens avec le titre Les Mots, et enfin c'était Lingus avec le morceau Guy Two Sides.

Oui, oui, le morceau, c'est dans le même sens. C'était Van Van, Grâce et Volupté, à l'instant sur Radio Canu, la plus feu des radios, que des morceaux feu. Juste avant, il y a eu Théodora avec Miss Kitoko, et encore avant, Little Sims avec Point and Kill. 102.2, la plus rebelle.

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On vient d'écouter, vous êtes sur Radio Canu évidemment, les bandes continuent, on vient d'écouter Shockbore avec le titre Motionless, puis le délicieux titre de Douche Froide qui s'appelle Dissection, et enfin le son de Grenoble qui s'appelle Bidon Bizarre avec le titre Panini Radio Canu 102.2.

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Dans l'ordre de passage, vous venez d'écouter Laila, Taxi Kebab, suivi de Ticatoche, featuring MC Skibadi, et pour finir, Jason Status avec le morceau Badadan. 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

0: Radio Canu, la plus nomade des radios, avec un vieux groupe marocain à l'instant, c'était Nassel Rivan avec Marmouna. Juste avant, Stan Kenton avec Peanut Vendor. Et encore avant, c'était Kamenko avec Gan Kino. 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

Sur les bandes continues de Radio Canut, vous venez d'écouter une session en l'hommage de Sacco et Vanzetti pour ne jamais oublier ces deux anarchistes assassinés par l'État américain. Et donc, on vient d'entendre Woody Guthrie avec I Just Want to Sing Your Name, George Moustaki avec La Marche de Sacco et Vanzetti, Dubamix avec Daman et Drawing Dog et le titre Sacco et Vanzetti. Bonne écoute des bandes continues de Radio Canut jusqu'à la prochaine émission en direct.

même sens. Oui, oui, le morceau, c'est dans le même sens. C'était Van Van, Grâce et Volupté, à l'instant sur Radio Canu, la plus feu-ou des radios, que des morceaux feu-ou. Juste avant, il y a eu Théodora avec Miss Kitoko, et encore avant, Little Sims avec Point and Kill. 102.2, la plus rebelle.

vous êtes sur Radio Canus en 102.2 FM et on vient d'écouter le titre Kulk du groupe Chimchek, suivi de, du titre Psycho Boogie du groupe Psycho Syndicate, et pour terminer une reprise du titre Phase Terminale de Banlieue Rouge par LT Bolo. 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

Vous êtes toujours à l'écoute des bandes continues de Radio Canu, la plus rebelle des radios, et on vient de s'écouter dans l'ordre Labyrinth de Sia Diplo, Angel in Your Eyes, Monument de Royce Cop et Energize de Lewis O'Man. 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

Yeah, il s'agissait d'Interlope New World Order sur Radio Canu. Juste avant, nous avions Micro Machine, le titre Go Commercial. Et encore avant, un instrumental Bingabong du Mad Professor, Radio Canu, Radio Rebelle.

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0: Vous êtes toujours à l'écoute de Radio Canu et ses fameuses bandes continues. On vient de s'écouter le cynique, le sang de papa et maman de Gwendoline. C'était suivi par Tchégué avec son titre Plus de place nulle part. Et on a terminé avec le délicieux et défoulant Travail, famille, connasse de Schlass. Et vous êtes toujours à l'écoute du 102.2 de la bande FM et sur radiocanu.org.
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dans le même sens. Oui, le morceau, c'est dans le même sens. C'était Van Van, Grâce et Volupté, à l'instant sur Radio Canu, la plus feu-ou des radios, que des morceaux feu-ou. Juste avant, il y a eu Théodora avec Miss Kitoko, et encore avant, Little Sims avec Point and Kill. 102.2, la plus rebelle.

Vous venez d'écouter dans l'ordre Gorilla en Grèbe avec un morceau qui s'appelait Asthma. Juste après, c'était House Mutants avec Kicked in the Head by a Horse. Et enfin, c'était le groupe Goodsrobe avec le morceau Toner Loner, Radio Canu, la plus punk des radios.

0: Vous êtes sur les bandes continues de Radio Canu et on a écouté Taxi Kebab, Leïla, Aïmat, Ita, et là c'était Ventre de Biche où je cache les choses. 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

Sur les bandes continues de Radio Canut, vous venez d'écouter une session en l'hommage de Sacco et Vanzetti pour ne jamais oublier ces deux anarchistes assassinés par l'État américain. Et donc, on vient d'entendre Woody Guthrie avec I Just Want to Sing Your Name, George Moustaki avec La Marche de Sacco et Vanzetti, Dubamix avec Daman et Drawing Dog et le titre Sacco et Vanzetti. Bonne écoute des bandes continues de Radio Canut jusqu'à la prochaine émission en direct.

Toujours à l'écoute de la plus rebelle des radios sur les bandes continues de la plus rebelle des radios, forcément. On a écouté à l'instant un long morceau de ce groupe suédois qui s'appelle Horizonte. Et là, le morceau, c'était Odyssée. Et juste avant, vous avez peut-être reconnu Mano Solo. Bon, c'était pas Mano Solo, c'était Les Hurlements de Léo qui lui rendait hommage et avec en invité Monsieur Quentin au chant.

Et oui, Radio Canu, la plus bluegrass des radios. Nous venons d'écouter Charlie Monroe, Penitentiary Blues, et après c'était Roxette de Dr. Feelgood, et enfin c'était les Warrior Kids, beaucoup moins bluegrass, Espoir.

Vous avez pu écouter dans l'ordre Caïman avec le titre Grand 8. Ensuite, c'était Fanny Swan et le titre Ailleurs partir. Et enfin, le groupe Lundi Matin et la chanson Seul à deux. Vous êtes bien sur les bandes continues de Radio Canut.

Vous êtes sur les bandes continues de Radio Canu et on a écouté Taxi Kebab, Leïla, Aïnat, Ita, et là c'était Ventre de biche où je cache les choses. 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

Allez, vous venez d'écouter un vieux groupe de hardcore américain, Feeders, avec le morceau Jesus. Juste après, c'est un groupe de punk polonais actuel. C'était un morceau qui s'appelle Wyczko Kosztale. Et puis, à l'instant, du hardcore texan des années 80, là encore, avec le morceau Too Political.

Et vous êtes toujours à l'écoute de la plus belle des radios, c'est les bandes continues de Radio Canu. On vient de s'écouter dans l'ordre Silhouette de Little Sims, Rebel de Lauryn Hill et Spontaneity de Bahamadia. 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

Dans l'ordre de lecture, nous venons d'écouter un morceau de qui est apparu sur la compile de 1986 Sub Pop 100 avec le groupe Dangerous Bird, Smile on Your Face, c'est le nom du morceau. Après, un morceau de Flop, un groupe pas très connu des années 90 avec le morceau Julie France Avila, et on a fini par un morceau de Blues Touareg avec Coup Dédé, un morceau qui s'appelle À l'ami. Bonne écoute sur Radio Canut.

Oui, oui, le morceau, c'est dans le même sens. C'était Van Van, Grâce et Volupté, à l'instant sur Radio Canu, la plus feu des radios, que des morceaux feu. Juste avant, il y a eu Théodora avec Miss Kitoko, et encore avant, Little Sims avec Point and Kill. 102.2, la plus rebelle.

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0: Voilà, vous êtes toujours à l'écoute de Radio Canu. On a écouté, alors en premier, c'était les Witchcraft avec le morceau The Outcast.
1: Et après, c'était le progueux chevelu Steven Wilson avec Harmony Corinne.
0: Et le stoner des Américains de Clutch avec Psychic Warfare.

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Hello, chers auditeurs, vous avez pu écouter sur les ondes de Radio Canu La Rebelle trois groupes de la région lyonnaise. Premièrement, SK, le rappeur avec le morceau Mon Souffle. 21 grammes, un morceau de un groupe de rock de Saint-Étienne avec le morceau Icar sur son premier EP. Et ensuite, le groupe de reggae Neja avec le morceau Soldier Man. Vous étiez sur les bandes continues de Radio Canu, La Rebelle.

vous êtes sur Radio Canus 102.2 FM et on vient d'écouter le titre Kulk du groupe Chimchek, suivi de, du titre Psycho Boogie du groupe Psycho Syndicate. Et pour terminer, une reprise du titre Phase Terminale de Banlieue Rouge par LT Bolo. 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

Vous avez pu écouter dans l'ordre programme avec le meilleur moyen pour y rester. Ensuite, c'était Johnny Jane avec le titre Normal. Et enfin, Ariane Moffat avec Mon Corps. Vous êtes bien sur les bandes continues de Radio Canut.

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Vous avez pu écouter dans l'ordre Opaline avec La fille tatouée, Sarah Saphir avec le titre Avant toi, et enfin c'était Neptune et le morceau Stella. 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

0: Ouais, le rap sur cassette audio. Radio Canaille, les bandes continues, on s'est écouté dans l'ordre Buffa, alias le gros Franck, alias Fabounet du Grand Lyon, avec le premier morceau de sa cassette « J'ai un ami non loin d'ici ».
1: Il n'est pas très loin. Après, en deuxième position,
0: hey,
1: c'était D-Trax avec, en featuring avec La Main Gauche. Le morceau, c'était « Périphérie, désordre, mama ».
0: Exact. Et à l'instant, c'était Lézard, Louch. Voilà, c'est une cassette avec une face à Loutalim, une face qui s'appelle Lézard, et c'était le morceau Tu peux parler. 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
1: Ouais.

Vous êtes toujours sur Radio Canu, on vient d'écouter une bande continue avec dans l'ordre le groupe américain Paramore et son single This Is Why. Ensuite c'était Andy Schauf avec un morceau qui s'appelle Cinema Paradise. Et en tout dernier, on a entendu les Français de Acid Arab featuring Shem Yildiz et la chanson Done It Done It. 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

Et voilà, voilà, vous êtes toujours sur Radio Canu. Alors, les morceaux que vous avez entendus, c'était le morceau Linden Dialectique du groupe Samla Mamaz Mana. Et ensuite, vous avez pu entendre Squarer for Mode du groupe National Elf.

0: Dans l'ordre, on vient de s'écouter Emmanuel and the Bayonets, Bako Waya, suivi de Shumba Wamba et Credit to the National. On était de retour dans les années 90 avec la thune antifasciste Enough is Enough. Et juste pour terminer, c'était Backup Radio qui nous vient d'Angleterre avec le chanteur de Credit to the National. C'est brand new, ça s'appelle Virus.
1: Et nous allons enchaîner sur Tia, un groupe lyonnais qui va vous faire un morceau qui s'appelle Les Belles de Nuit.

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Sur Radio Canu 102.2, nous avons pu entendre le groupe Tia avec le morceau Les Belles de Nuit, La Hurlante avec le morceau Je Dépense, donc je suis, et à l'instant c'est un instrumental du groupe ZX.

Vous avez pu écouter dans l'ordre Caïman avec le titre Grand 8. Ensuite, c'était Fanny Swan et le titre Ailleurs partir. Et enfin, le groupe Lundi Matin et la chanson Seul à deux. Vous êtes bien sur les bandes continues de Radio Canut.

Trois groupes anglais sur les bandes continues de Radio Canu. On a commencé avec Touch of Hysteria avec le morceau To Cross the Rubicon. Ensuite, c'était Schwarzenegger avec le morceau Art XX Craft. Et à l'instant, c'était un morceau contre l'exploitation animale. C'était Ripcord avec le morceau Further. Donc, c'est les bandes continues de Radio Canu 102.2.

On vient de s'écouter pile à dub avec Birdie Nixon pour la tune Countryside. Juste avant, on s'est fait une petite session avec des artistes UK Reggae Dub de Birmingham. C'était Prince Jamu, Want No Problem. Et on avait commencé par le légendaire King Earthquake, Tin Pan Dub.

Vous êtes toujours sur Radio Canu, on vient d'écouter une bande continue avec dans l'ordre le groupe américain Paramore et son single This Is Why. Ensuite c'était Andy Schauf avec un morceau qui s'appelle Cinema Paradise. Et en tout dernier, on a entendu les Français de Acid Arab featuring Shem Yildiz et la chanson Done It Done It. 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

Yes, Radio Canu, en mode rap. On a commencé avec MC Acro et la combinaison avec Cavelli pour la tune Casse-Pipe. Ensuite, on a continué toujours avec du local, le Big Okis en combinaison avec le Grand Bazar. Les Suisses, un gros big up à eux avec la tune Espresso Spliff, grand lyriciste, big up Okis. Et on a fini avec Kérou. La tune, c'est rien de grave. 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

Radio Canus 102.2, la plus pop des radios. Et on vient d'écouter Dua Lipa, Training Session, Miley Cyrus, Prisoner, et Sabrina Carpenter, Thumbs.

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0: Sur les bandes continues, vous venez d'entendre Black Star de David Bowie.
1: C'était suivi de Guy Dre qui nous chantait Quand on est mort. Et ensuite, c'était les Kings Queer.
0: Avec Porcherie, une reprise des Berrues et Radio Canus, et au 102.2 ou sur radiocanu.org.

Et voilà, voilà, vous êtes toujours sur Radio Canu. Alors, les morceaux que vous avez entendus, c'était le morceau Linden Dialectique du groupe Samla Mamaz Mana. Et ensuite, vous avez pu entendre Squarer for Mode du groupe National Elf.

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Bonjour à toutes et à tous, vous écoutez toujours Radio Canu et c'est Mike Adam, votre rendez-vous hip-hop du dimanche. J'espère que vous allez bien sous cette canicule et que vous trouvez de quoi vous rafraîchir. Très contente de vous retrouver aujourd'hui et ensemble, on va dérouler une heure de nouveautés. On va s'intéresser un petit peu aux sorties de ce mois de juin, principalement d'ailleurs sur ces dernières semaines, vraiment fin juin, même si on va un petit peu remonter début juin pour un titre ou deux. Plein de belles choses à écouter aujourd'hui. Et avant de commencer cette session d'écoute, je voudrais reparler rapidement d'une sortie récente qui est le cypher d'Orelsan sur son morceau Boss. Donc pour ceux qui ne voient pas, c'est un morceau issu de son dernier album sur lequel il parle en gros de la relation qu'il a avec sa compagne et d'à quel point c'est elle la boss qui gérerait beaucoup de choses dans le quotidien. Et il a décidé d'organiser un cypher où il a réutilisé l'instru de ce morceau et sur lequel il a invité uniquement des rappeuses. Donc elles sont assez nombreuses à être venues et je voudrais quand même qu'on en parle rapidement. Sur cypher, vous allez retrouver Juste Chani, vous allez retrouver Laze, Nandy Spy, Surprise, 32 et au platine encore une autre. C'est vraiment un cypher de qualité que je vous encourage évidemment à aller écouter. Et je trouve très intéressant certains couplets, certains partis pris de certaines des artistes, notamment Juste Chani, qui va entre autres reprendre les propos d'Orelsan dans son morceau pour venir un petit peu nuancer le propos. Orelsan présente sa femme dans ce morceau comme la boss qui gérerait beaucoup de choses et que lui finalement n'aurait pas tant de pouvoir de décision. Et Juste Chani vient un petit peu nuancer ça en disant, est-ce que c'est pas tout simplement finalement la charge mentale? Bien sûr, c'est elle qui décide, mais est-ce que c'est parce que c'est la bosse ou est-ce que c'est parce que les hommes le font pas et les femmes le font à leur place? Donc je trouve ça très intéressant et puis je trouve ça vraiment quelque chose à noter et à saluer que Orelsan prenne ce parti pris d'inviter uniquement des rappeuses sur ce morceau-là en particulier et du coup participe à la vidéo, participe aussi aux potentielles critiques qu'il peut y avoir sur son texte, sur sa vision des choses ou en tout cas sur ce qu'il décrit dans ce morceau-là. Donc vraiment je vous encourage à aller voir le cypher créé par Orelsan sur le morceau Boss avec toutes ses rappeuses. Voilà, c'était le petit point pour débuter. Et on va du coup commencer cette session d'écoute et ben justement avec Juste Chani, qui début juin nous a sorti le freestyle des flammes qui s'appelle La Vraie Vie. Donc on s'écoute ça tout de suite.

Voilà, c'était La Vraie Vie, donc le freestyle des flammes de Juste Chani. J'espère que vous avez dansé en écoutant le morceau. Je trouve que c'est une fois de plus extrêmement bien fait. Juste Chani, elle manie extrêmement bien la plume. Elle a des punchlines très percutantes. Elle sait varier ses flows. Et puis elle vient nous amener ce petit refrain chanté qui est hyper efficace. Voilà, j'espère que vous avez apprécié. On va continuer avec une rappeuse. Toujours une rappeuse pour suivre, c'est Deuzelle. Bon, alors Deuzelle, vous êtes habitué à ce qu'on vous la passe dans cette émission. Et aujourd'hui, on va diffuser un morceau de son dernier EP qui est sorti là le 26, donc fin juin. Son EP s'appelle Entracte. Il y a certains morceaux de l'EP qu'on vous avait déjà diffusés puisqu'ils étaient sortis avant, notamment Comète. Et là, c'est le morceau de Quand je prie qui est avec Sheldon. On s'écoute ça tout de suite.

qu'on vient d'écouter de Quand je prie sur l'EP Entracte de Deux Ailes en featuring avec Sheldon. Je ne sais pas ce que vous en pensez, mais moi je trouve que les voix et les flows des deux se marient à merveille et que ça donne vraiment une ambiance très efficace à ce morceau. Je trouve qu'il y a vraiment une alchimie entre les deux flows, les deux timbres de voix, la manière dont ils amènent le morceau. Voilà, donc, et puis je vous encourage évidemment à l'écouter tout l'EP Entracte. Pour le morceau suivant, deux artistes que vous avez l'habitude d'entendre dans cette émission, qui font partie évidemment de mes chouchous, Scylla et Furax, qui n'arrêtent pas de nous gâter en cette année, et c'est le morceau Trône, qui est sorti également cette semaine. J'ai plutôt envie qu'on l'écoute et puis on s'en dit quelques mots après, mais place à l'écoute de Trône.

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0: Voilà, c'était le morceau Tron de Sylla et Furax. Vous comprendrez pourquoi j'ai voulu qu'on l'écoute avant de vous en dire quelques mots. Très rapidement, donc il va également faire partie de leur album commun. Ils ont déjà sorti quelques morceaux de ce futur album qui étaient des morceaux très égotrip, très énergiques, avec toute une DA très particulière, clipper noir et blanc, des animaux, des toits de ville. Bon. Et là, tout d'un coup, on est dans complètement autre chose, on est dans quelque chose de très personnel, de très sensible. Vous l'aurez compris, c'est un morceau qu'ils ont fait pour leur mère. Donc chacun écrit à sa propre mère, et je trouve que c'est nous rappeler aussi à quel point ces deux rappeurs de talent sont capables de poésie, sont capables de d'écrire des textes qui parlent d'amour, qui parlent de tendresse, qui parlent de plein de belles choses, et c'est pas seulement des découpeurs et des kickers qui font de l'ego trip. Et je trouve que ce morceau nous rappelle très bien ce qu'ils sont capables de faire, notamment je pense que dans l'univers de Sylla c'est très facile de retrouver des textes qui touchent à ce genre de thème, la famille, l'amour, etc. Voilà, donc j'avais très envie qu'on l'écoute aujourd'hui et j'espère qu'il vous a plu. C'est pas le morceau qu'on écoute en boucle chez soi pour s'ambiancer ou en soirée, ou... mais voilà, je trouve que c'est une très belle lettre d'amour aux mères finalement. Voilà pour Sylla et Furax. On part maintenant du côté de Marseille, puisque c'est le rappeur Hermano Salvatore, ou Salvatore, je sais pas trop comment ça se prononce, qui nous sort un morceau percé pour les nuls. Je pense que les rappeurs, ça peut vous parler, on s'écoute ça.
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0: Voilà, c'était percé pour les nuls. J'imagine qu'il y a des artistes à qui ça peut parler, alors pas forcément dans tout le texte, mais effectivement ce côté où c'est compliqué, hein, on le sait, l'industrie elle est extrêmement compliquée, le rap aujourd'hui c'est une musique qui est extrêmement, extrêmement populaire, donc il y a beaucoup d'artistes qui en font, donc forcément ça fait un marché plus ou moins saturé, et puis à quel point, bah voilà, il faut, est-ce qu'il faut une structure, est-ce qu'il faut un manager, est-ce qu'il faut, bon voilà, tout ce qui se cache derrière l'art, derrière la passion, derrière la musique, et qui peut être très vite pesant pour un artiste, ça fait beaucoup, beaucoup de choses différentes à gérer qui s'éloignent de l'art en lui-même. Je trouve que le morceau illustre assez bien ce truc, et fait sans prétention, puisque voilà, il se place clairement pas au-dessus du lot. Et j'aime beaucoup cet instru qu'il nous propose en plus, avec un peu des cuivres et tout, je trouve que c'est très chouette. Voilà, c'était percé pour les nuls. On va enchaîner avec un grand, grand monsieur du rap français, c'est Bustaflex. Bustaflex qui a sorti son EP Autre Chose, et j'avais très envie qu'on en écoute un morceau, et je vous propose qu'on écoute ensemble Rap de Niche.
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Voilà ce que ça donne quand Busta Flex revient. Un EP de qualité, vraiment, avec plein d'ambiance, plein de morceaux qui sont très différents les uns des autres. C'est tout très bien écrit, c'est Busta, c'est son flow, c'est sa patte, c'est voilà. Et il y a toujours ces petites pointes d'humour, ces petites phases qui font sourire, qui sont glissées au milieu du reste. Il y a aussi des morceaux beaucoup plus profonds, beaucoup plus touchants. Donc vraiment, allez écouter l'EP Autre Chose de Busta Flex. Et ça, c'était le morceau Rap de Niche. On continue avec de nouveau un artiste que décidément j'ai beaucoup passé ces derniers temps, c'est Ben PLG. Ben PLG qui nous a encore fait une petite sortie avec Les Avions Dessinent dans le Ciel, morceau que j'ai beaucoup aimé. On s'écoute ça tout de suite.

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c'était « Les avions dessinent dans le ciel » de Ben PLG. Voilà, j'aime beaucoup ce morceau, je trouve que l'instru, elle est entraînante. Je trouve qu'elle fait planer, justement, un peu comme les avions. Et puis la poésie des textes de Ben PLG et plein de petites refs cachées dans ce texte, plus ou moins cachées, selon les refs, qu'on apprécie beaucoup. Donc, si vous ne voyez pas de quoi je parle, réécoutez le texte un peu plus attentivement. Vous allez voir, il y a plein de refs très chouettes qui sont cachés à gauche, à droite. Le morceau suivant, c'est un Toulousain qui nous le propose, c'est Saccage, qu'on a déjà écouté plusieurs fois dans cette émission. Et en ce moment, il est dans une lancée où il fait des textes, des freestyles sur des instrus qu'on connaît. Et là, vous allez voir, le morceau s'appelle Desperados. J'ai été très surprise à la première écoute, vous verrez ce que vous en pensez. C'est parti.

Voilà, donc on vient d'écouter Desperados de Saccage sur, vous l'aurez reconnu, hein, une instru des Red Hot. Une grosse surprise sur, sur ce morceau. Déjà, l'instru, je ne m'y attendais pas. Dernièrement, il nous a fait un freestyle sur une instru d'Eminem. Bon, on restait dans un registre auquel on pouvait s'attendre. Moi, j'avoue que là, les Red Hot, je ne l'avais pas vu venir. Et puis, une grosse surprise en entendant le refrain aussi. Ce côté très dansant, très chantonné, qui sonne presque un peu son de l'été, qui n'est pas forcément dans ses habitudes. Mais je trouve que c'est quand même bien réalisé. Et je trouve que voilà, c'est un morceau qui n'est pas prise de tête et qui reste agréable à écouter, et on retrouve quand même des phrases très bien écrites dans les couplets, donc voilà, j'espère que vous aussi vous avez été au moins surpris, ne serait-ce que ça, c'est toujours ça de pris. Pour la suite, on va s'écouter un morceau qui s'appelle En guise d'horizon, et du coup c'est La Fondation avec Cléon, donc Cléon, un rappeur clermontois. On s'écoute ça tout de suite.

On vient d'écouter donc En guise d'horizon, la fondation avec Cléon. Ça vient du projet Accueil de jour. N'hésitez pas à aller écouter le projet. Il y a beaucoup de titres et il y a beaucoup d'artistes invités dessus. On retrouve notamment Demi-Portion, De Tête, on retrouve Petit Copec. Je crois qu'il y a aussi L'Exhaleur, j'ai plus les noms en tête. Mais voilà, vraiment à l'écouter, il y a beaucoup de morceaux et beaucoup de choses intéressantes à aller découvrir. Et là, donc, c'était En guise d'horizon qu'on a écouté. Pour suivre, là pareil, on arrive sur un gros nom du rap français. Vous connaissez tous, c'est obligé, c'est Monsieur Akhenaton. En ce moment, il a l'air d'explorer des univers, d'explorer des types de production aussi. Et donc, il nous sort régulièrement des morceaux qui peuvent un peu sortir de ce à quoi on pourrait, entre guillemets, s'attendre de sa part, même si on sait à quel point il est capable de plein de choses. Et là, du coup, le dernier morceau en question, c'est Purple Mantis. On écoute ça.

Donc on a écouté Purple Mantis, donc la menthe pourpre de Akhenaton. Voilà ce que je vous disais, hein, on sent un genre d'exploration, je pense, de différentes productions, de nouveaux thèmes. On reconnaît quand même très bien, bon, évidemment, son flow, on reconnaît son écriture, mais il y a quelque chose, voilà, d'un peu nouveau dans ces morceaux. Et j'espère que ça vous plaît de découvrir tout ça, puis de voir qu'il continue à proposer plein de choses et qu'on n'a pas l'impression d'écouter toujours le même morceau. Je pense que ça, c'est très important pour des légendes comme lui. Le morceau suivant, alors attention, là c'est pareil, hein, y a quand même des gros noms. C'est le morceau Tourbillon, qui du coup sort et fait par Aketo, mais sur lequel on retrouve Aketo, Sniper et L'Usine. Donc attention, il y a bien Aketo et Sniper qui sont crédités de manière différente, et tout ça avec L'Usine. On s'écoute ça tout de suite.

0: Voilà, on vient d'écouter donc Tourbillon, Aketo, Sniper, L'Usine. Quelle connexion ? Mais quelle connexion ? Qu'est-ce que ça marche bien ? L'Usine avec un S, Sniper avec un Z, mais magnifique. Vraiment, voilà, moi j'ai beaucoup beaucoup aimé la connexion, je trouve que ça marche hyper bien. Le morceau est relativement calme, assez sombre, et on sent qu'ils sont pas là pour faire une démonstration, et pourtant vraiment hyper efficace. Donc c'est le morceau Tourbillon, allez écouter ça. On va continuer avec un morceau encore un peu long. Vous avez vu, hein, je ne vous passe pas particulièrement des morceaux qui ont un format radiophonique à la base, mais parce que je trouve que ça marche trop bien. Et je vous avais passé un morceau à la dernière session d'Ultimatum. Je vous avais passé un remix d'un de leurs morceaux. Et là, j'ai envie qu'on s'écoute Le Déluge ensemble, puisque vous allez voir dessus, on retrouve L'Usine.
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0: On vient d'écouter Le Déluge, donc sur l'album d'Ultimatum, enfin l'EP d'Ultimatum. Ils ont donc invité l'usine. C'est issu de l'EP Le Déluge avant l'album. Donc voilà, on attend impatiemment l'album. Il me reste un dernier morceau à vous diffuser avant de vous quitter. Et c'est un peu particulier puisque c'est issu de la mixtape de Diver qui vient de sortir. Mixtape réalisée avec DJ iStyle. Attention, il y a un très très gros niveau. C'est une mixtape à l'ancienne, ça s'écoute du début jusqu'à la fin en une seule fois. Mais je voulais quand même vous en sortir un petit extrait pour vous donner envie, pour vous montrer un peu à quoi ça ressemble. Et donc on s'écoute tout de suite, 5h du mat.
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Voilà, on a écouté 5 heures du mat, c'est issu donc de la mixtape d'hiver DJ iStyle, c'est très très chaud à aller écouter ça, vraiment une mixtape à l'ancienne, comme on les aime. On arrive sur la fin de cette émission, j'espère que vous avez découvert des choses, que vous avez apprécié ce que vous avez entendu. On se retrouve dimanche prochain, passez un très bon dimanche, ciao.

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0: 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Bienvenue à tout le monde connecté à l'écoute Sins 102.2. Comme tous les dimanches, on se retrouve pour notre traditionnel Reggae Journey, voyage Sins. Reggae Roots and Culture Dubwise, c'est le Rocker Station qui débute. Bonjour à toutes, bonjour à tous, welcome, live and love. Flabaholt, a.k.a. Errol Carter, et le morceau African Train pour nous accueillir. Sin, bienvenue à tout le monde à l'écoute. Listen, brand new.

Nightshade au vocal. Nouvelle sortie chez Fruit Records, featuring les 18 Parallel. Don't Tell Me To Smile.

Les Horns of Guiding Star Orchestra et le morceau Bonanza Charge. Yes, donc issu du nouveau rythme qui s'appelle Bonanza, qui vient de sortir chez Fruit Records. Donc trois chanteurs différents, plus le 18 parallèle, plus quelques dubs. 3.45 donc qui sont sortis vendredi. Yes, fresh, good for your dance. Yes, Rocker Station, hear this doublet.

Nazamba, Dub Revolution. Big up tout le monde à l'écoute. À l'est, à l'ouest, au nord, au sud. À Lyon et aux alentours, Sine. Sur la FM ou sur le web. Le classique Promised Land. Aswad. Dennis Brown. On écoute le cut de Plate Style de l'original Fabastone Sin. Dédicace à tous les gens conscients, militants, positifs, humbles.

une des rythmiques les plus connues du reggae, c'est un classique, le rythme Promised Land. Chanté la première fois par Dennis Brown en compagnie de la formation anglaise Aswad. On était au tout début des années 80, Sin. Rythme réédité, rejoué, repris moult et moult fois, Sin. Jusqu'à ce mix alternatif 2026 style.

L'original Fabaston, a.k.a. Twinkle, a.k.a. Aiton. Yes, big respect à tout le monde à l'écoute, c'est le Rocker Station. Bienvenue à toi si tu nous rejoins. Roots, we roots. No,

C'était Aitawe et le morceau No Fala Fashion qui vient juste de sortir, édité par le label Evidence Records. Yes. Marcus Gad, nouvelle

original Clinton Fearn. Production Mr. Savona.

Clinton Fearon, l'original Gladiator featuring Mr. Savona. On vient d'écouter le morceau Human Chain. Yes, big up à toi si tu nous rejoins, c'est le Rocker Station. On entame la deuxième partie de l'émission. Nice and easy.

Tim Colson's Emilia Special. Slan Robbie at the controls, Sugar Minotto vocal. Morceau vient d'être édité chez VP Greensleeves.

My Note. Lincoln Barrington My Note et le morceau Strictly Sensi, production Slane Robbie, VP Records. New, ça vient d'être réédité. Yes Rocker Station, listen again.

On profite pour annoncer le prochain rendez-vous Sound System dans la ville. Samedi prochain, du côté de la station MU Confluence. Big meeting de sound entre les collègues Green Noise Sound System et Lord Ecotone SRS Scene. Strictly meeting Reggae Ropes and Dub Boys, 14h-22h si je me trompe pas sur les horaires. Station MU Confluence, samedi prochain 4 juillet. Yes. Et oui, j'en profite également pour faire un big up à tous ceux qu'on a croisés le week-end dernier, qui ont joué le jeu, qui sont sortis malgré la chaleur, la canicule, qui sont allés danser ici à l'occasion de la fête de la musique. Respect. Big up à tous ceux qui ont joué et tous ceux qui ont dansé ici. Mmh. 16h57 à l'horloge de Radio Canu. Il nous reste encore une heure d'émission ici. On joue les sons du soleil.

Don't let me wait. Yes, love, don't let me wait. Juste avant, c'était Is It Because I'm Black. Deux purs morceaux de Jimmy Riley, ici de son album digital intitulé Give Love a Try. Yes Rocker Station, big up à toi si tu nous rejoins. On est ensemble jusqu'à 18h. On entame la partie Dubwise. Sin, listen.

Carl 16, Got to Reach Our Goals. Agobon All Stars. Brand new, tout nouveau sur le label Divine Godness en 12 pouces 12 inch. Morceau rutical, morceau spiritual.

On 12 pouces, label Divine Goodness. All 16, Got to Reach Our Goals. Featuring Agobon All Star. On fait un big up à toute l'équipe de Lille.

En 12 pouces, label Divine Godness. Yes, on vient d'écouter Earl 16 et le morceau Got to Reach Our Goals. Yes.

Ça vient de sortir. Ça vient de Chypre, label Dubophonic Records. Scene, on vient d'écouter Leotan et le producteur Universe. There is a place. We come again. Listen.

Universe featuring Sax and Dub. There is a Sax. Juste avant, au vocal, c'était Léotan et le morceau There is a Place. Ça vient donc juste de sortir, label Dubophonic qui vient de Chypre. Yes, on fait un big up au producteur et propriétaire du label Sin. Respects.

Morceau intitulé Spiritual Warrior, l'original Rhotical Temple, au contrôle donc, qui nous fait un morceau pour le label Ecophonics, anciennement Equal Brothers. Scene, premier label, premier morceau sous ce nom de label, le label Ecophonics. Yes, Rhotical Temple au contrôle, listen, Dubwise. Maximum respect au border quarantaine, c'est...

En 12 pouces, 12 inch, label Ecophonix, yes, Rotical Temple et le morceau Spiritual Warrior. On reste au sein du même label avec le même producteur, Listen.

Never Give Up. Rutical Temple, l'original Coco. Yes, Big Up Bro. Production pour le label Ecophonics Records. Le morceau s'appelle Never Give Up.

dédicace à toutes nos sisters. Yes, le woman of the ghetto. 45 tours, Dubster Records. Yes, Rocker Station. On va se quitter avec le dernier Jam Militant sorti en 45 tours. Production de Eastern Roots. Le morceau s'appelle Tribe of Dan. Listen.

En 45 tours, label Ja Militant Eastern Roots à la production, morceau intitulé Tribe of Dan. Dernier code pour ce dimanche. N'oublie pas le crochet à la reggae time qui arrive à 18h. Nice and easy.

Bon dimanche et bonne semaine à toutes et à tous. Signe, Dja Militant, Tribe of Dan, 45 tours, brand new, signe. Le crochet à la Reggae Time qui arrive à 18h, on se retrouve semaine prochaine, même station, même vibes.

Radio Canu, c'est le dimanche 28 juin 2026, c'est la Crucial Reggae Time numéro 433. Aujourd'hui, on a des invités, on a un invité, on en a même deux. Donc, on commence avec le chanteur qui s'appelle Secta, qui sera la Vendor Ready d'ici pas longtemps. On aura également Nine Bass et General KK. Donc, on débute avec la rubrique Info Concert habituel, samedi 4 juillet, c'est 2026, c'est la Roaring Lion de 14h à 22h du côté de la station U 555 Cours Charlemagne, donc dans Lyon 2e. C'est à côté du marché gare et c'est Greenhouse et Lord et Consonne System à qui on fait un gros big up qui organise ça. Et on annonce également le RV Festival du côté d'Anneyron et il n'y a plus de place. Donc il y a plein d'artistes qui manient Marley, etc., etc. Je ne vais pas tout vous dire. Voilà. Donc on va commencer Culinary avec Secta dans la place.

0: 6 sur les ondes de Radio Canut et bien dans le Crucial Reggae Time. Là on accueille Secta aujourd'hui, un artiste de Lyon, là ça nous fait plaisir. Et comme tu viens d'entendre, ça va aller dans tous les styles et beaucoup dans le dancehall, dans le zouk. Tout à l'heure on en parlait, mais justement on va commencer tout simplement par le laisser se présenter pour que vous découvriez cet artiste.
1: Yo, salut. Crucial Time, on est là, ça va, super, hein, ça fait plaisir.
0: Bah merci à toi de passer,
1: ça fait bien. Ça fait plaisir.
0: Bah oui, un gros big up aussi à Jimmy qui a fait le link, qui nous a informé de tes actualités. Yeah. Et c'est pour ça aussi, entre autres, qu'on te reçoit aujourd'hui. T'as un nouveau morceau qui est sorti la semaine dernière.
1: C'est ça.
0: Donc on va avoir la chance de l'avoir en petit live sur le Crucial Reggae Time. Donc on commence par le début.
1: Ouais, voilà, bien sûr,
0: tu as en plus des surprises, donc reste bien connecté. On va commencer par le début. Comment ça se passe? Comment tu es arrivé à la musique? Qui es-tu?
1: Ben écoute, moi je suis un artiste antillais. J'ai grandi en Guadeloupe. Je suis arrivé à Lyon il y a un certain nombre d'années. Je suis arrivé à Lyon en 97.
0: Ok.
1: Et je faisais partie à l'époque d'un crew, d'un groupe hip-hop dancehall qui s'appelait Ethos.
0: Ok.
1: Et on a monté un sound system qui s'appelait le Killa Sound Massive.
0: Yes.
1: À l'époque, donc on faisait des sound systems, on tournait un petit peu, on a sorti des mixtapes, on a fait pas mal de choses.
0: Il y avait une émission de radio aussi.
1: Il y avait une émission radio
2: ici même, dimanche, 15h,
1: ici,
2: 16h,
1: voilà. Ici même, et effectivement, c'est pour ça que je suis très content parce que Canut c'est légendaire, quasiment on peut dire ça, hein, et dans cette ville. Voilà, on a fait tout ça. Donc ça, c'est le background. On a écumé, j'ai envie de dire, les sound systems, les scènes locales et tout ça. Et depuis un certain nombre d'années, je dirais en marge de ce crew-là, commencé à sortir des projets solo, des projets individuels. Donc j'ai eu un prod et tout. Et ouais, j'ai commencé à sortir des choses. Donc voilà, et on va dire là sur les 6-7 dernières années, ça a pris un autre tournant. C'est beaucoup plus structuré. Et donc voilà, je sors des produits, on va dire. Grand public, ce qu'on dira. Donc, c'est-à-dire, quand je dis grand public, c'est dans le côté, là, comment on aborde le projet, comment on le fait, ouais. Comment on le développe.
0: Ouais. Voilà. C'est pas c'est que la production musicale ou des choix musicaux.
1: Voilà, non, c'est structuré, c'est très structuré, NDA, voilà, c'est exactement ça.
0: Okay.
1: C'est exactement ça. C'est moins la vibe qu'à l'époque. Même si, j'espère, il y a toujours la vibe.
0: Mais oui, toujours. Même si les projets sont différents.
1: Yeah.
0: Alors, qu'est-ce qu'on fait pour les auditeurs de Radio Canut? Est-ce
1: et que ben, tu as écoute, envie de chanter un live et tout. Ouais, alors j'ai sorti un titre, donc il y a une semaine, il s'appelle Marie Réao. Ok, c'est un titre qui est dans le style bouillon en ce moment. Donc, alors nous aux Antilles, on est des artistes un peu éclectiques. C'est pas rare de trouver un gars qui fait du rap, du dancehall, dans le même album, qui est ouais. Du rap, du dancehall, un peu de zouk, c'est de chez nous, du zouk. À la nous, hein, ouais, on n'est pas des zoukers, hein, évidemment, hein, c'est-à-dire sur une instru qui est à peu près zouk, mais que c'est le gars pose son flow, voilà, c'est l'inspiration, ouais. Exactement. Et donc, c'est pas rare de trouver des artistes un peu comme ça. Et je suis absolument dans cette mouvance-là où je touche un peu à tout. Comme j'ai dit, j'étais dans un groupe hip-hop dancehall, donc j'ai rappé, je peux rapper, et je fais du dancehall, éventuellement du reggae et d'autres petites choses de la Caraïbe. Donc, en l'occurrence, pour moi, il y a du bouillon, qui est un style qui a vraiment le vent en poupe, et j'ai fait mon petit son bouillon que j'ai sorti la semaine dernière, qui s'appelle Marie Réao. Donc, littéralement, enfin, ça veut dire attache tes reins, mais en fait, en sens, ça veut dire attache ta ceinture.
0: Okay.
1: D'accord, marée, amarrée, et rien, ouais. Voilà, c'est ça. Et donc, voilà, c'est un petit son bouillon, et avec grand plaisir, je vais partager avec vous, si ça vous dit. Tu veux qu'on enchaîne
0: avec
1: dessus?
0: Grand plaisir, bah, carrément. Hein.
1: Écoute,
0: puis, grand plaisir de recevoir ce style de son, parce qu'on n'en joue pas tous les 5 minutes.
1: Ouais.
0: Et comme tu dis, comme tu rappelles, dans la culture reggae large, de toute façon, et même caribéenne, il y a plusieurs styles.
1: Oui.
0: Et quand on accepte une culture,
1: il faut
0: on
1: rentrer dedans
0: tous
1: dans
0: les aspects de la culture.
1: Bien
0: donc,
1: sûr, bien sûr.
0: On est tout à fait d'accord avec ça, et
1: très
0: c'est un grand
1: clair.
0: Plaisir pour nous de te recevoir. On lance ça?
1: Envoie ça, mon gars. Yeah. Même vous savez ça, petit garçon.

0: gros big up à Secta.
1: Yeah.
0: Wicked, franchement. Ouais. Brand new production. Donc ça c'est sorti la semaine dernière. Un gros big up à toi. Je t'encourage fort à aller découvrir ça sur toutes les plateformes.
1: Oui, donc c'est sur toutes les plateformes. Voilà, c'est sorti une semaine. YouTube, voilà. Tout.
0: C'est, les clips c'est... également.
1: Le clip arrive. Il n'est pas tourné encore. Ouais, okay. On est en train de travailler dessus.
0: Mais c'est un projet aussi que les gens peuvent découvrir.
1: Oui, c'est ça, exactement. C'est le premier titre d'une série qui va arriver. Et donc il y a un peu ça. Et donc voilà, on a commencé par un truc qu'on a voulu. C'est l'été. Donc on a voulu du projet. On a sorti les choses un peu plus soleil, un peu plus dansant tout de suite, tu vois l'idée.
0: Ça marche très bien, voilà, surtout avec les températures qu'on a.
1: Bon,
0: c'est peut-être un peu dur de bouger, mais ça donne toujours envie quand même.
1: C'est ça, ouais.
0: Et du coup, par rapport à ce que tu nous disais, donc un peu ton parcours à la base et tout, tu as fait aussi des concerts en fait avec
1: oui.
0: ce que tu as déjà réalisé.
1: Oui.
0: T'as pu faire pas mal de premières parties et même rencontrer des artistes de la scène.
1: Clairement.
0: Les mêmes globales.
1: Mondiale, caribéenne, ouais. On peut dire mondiale aussi. Ouais.
0: Qu'est-ce qu'on t'en retient un peu de ces rencontres-là? Est-ce que t'as pu connecter un peu avec ces artistes? Est-ce que on a eu juste le moment de voir ta partie, on t'a demandé de faire un peu ce qu'on voulait de toi, ou est-ce que t'as eu un peu cet échange et cette connexion un peu avec les artistes quand même?
1: Alors, le truc c'est que souvent les organisateurs de concerts font venir leurs artistes et ils font leur argent avec leurs stars. Donc nous les locaux, on va dire, quand ça se passait à Lyon, on est souvent, comment je dirais ça, je veux accuser personne, mais soit on est la caution... local, vite fait, on met un petit gars pour faire plaisir, pour lâcher un petit peu, qu'on nous lâche un peu, tu vois, qu'on nous laisse un peu tranquille, donc on fait passer les gars un petit peu au début. Donc j'ai eu ça, j'ai connu ça, et j'ai aussi connu des fois où effectivement j'ai pu vraiment interagir avec certains artistes. C'est le cas, c'est ce qui est arrivé par exemple avec des gars, des grands noms, comme des gars comme Cizla, tout ça. On était vraiment avec lui l'après-midi, on a pu discuter. Après, quand je dis ça, je suis pas en train d'expliquer que c'est mon pote, c'est...
0: Non,
1: mais on a pu effectivement, on a pu avoir des échanges, et j'ai pu aussi effectivement leur contact, voir leur j'allais dire leur professionnalisme, mais moi ce qui me c'est pas le professionnalisme qui m'a marqué chez eux, mais c'est qu'ils ont une forme de vibe, elle est en fait, ils sont sans concession sur qui ils sont. Donc du coup ça m'a beaucoup appris, dans le sens où avant plus jeune, j'essayais de, comment je dirais ça, de respecter les codes et d'être dans la vibes, ok. Et maintenant, j'ai compris qu'en fait, la seule vibe qui compte, c'est la mienne, en vérité. Alors évidemment, je m'inscris dans un courant musical, dans une culture, je tombe pas du ciel. C'est sûr, je tombe pas du ciel. Mais ceci dit, la seule échelle à laquelle je dois me fier, c'est mon ressenti et ce que j'ai envie de dire et d'exprimer aux gens. Ça, c'est fort chez les artistes que j'ai pu rencontrer, et ça, ils m'ont laissé ça comme héritage, j'ai envie de dire, ou comme transmission, qui est qu'ils sont eux-mêmes et ils sont sans concession, dans leur qualité comme dans leurs défauts.
0: Voilà, c'est ça. C'est
1: donc
0: c'est le truc.
1: Mais
0: ça fait une direction artistique à la fin, tout en restant soi-même.
1: Et ça, c'est quelque chose de très important. Voilà.
0: Pour le futur là, avec les projets qui arrivent, que tu annonces, qui sont en train de sortir sur les réseaux et ailleurs, t'as des concerts qui sont prévus, on va pouvoir.
1: Alors là, ce sera plus vers la rentrée, là tout de suite. Alors j'ai fait quelques scènes, j'étais avant-hier au festival NSA à Académie. J'étais un peu avant, je fais des petites dates. J'ai des petites dates. Alors c'est pas des concerts pour le moment, je suis plus en mode, comme je fais de la promo, je fais plus en mode showcase à droite, à gauche, un peu partout. Il y en a une ou deux, je peux pas vous donner tout de suite parce qu'elles sont pas validées encore. J'aurais pu donner les dates, mais malheureusement, comme c'est pas validé, je vais pas m'avancer. Mais tout l'été, ça va être ça. Donc ce que j'invite à faire, c'est d'aller sur mes réseaux, Secta, SEKTA-du-bas officiel. Secta officiel sur Insta, sur TikTok, et de suivre ce que je fais. Donc SEKTA-du-bas officiel. Et voilà, on me cherche comme ça sur les réseaux, et vous aurez de toute manière tout ce que je fais pour ceux qui ça intéresserait.
0: Suivre tout en actualité.
1: Ouais, ceux qui veulent suivre un peu mon actualité. Donc voilà, c'est ça l'idée.
0: Parfait. Et est-ce que pour terminer un peu ce temps, alors aujourd'hui c'était un peu court, nous ça pourrait être un plaisir pour nous de te revoir, de revenir
1: avec grand
0: du temps aussi, avec une émission un peu plus longue.
1: On peut parler un peu plus longtemps de tout ça.
0: On un peu plus sur toi et tout, donc ça serait avec un grand plaisir, mais tu peux nous laisser peut-être sur un dernier.
1: Ouais, bien sûr. D'autant plus que, comme je vous l'ai dit, la palette, ça va du reggae à des choses quasi-pop. Quand je dis quasi-pop, c'est-à-dire dans les recherches artistiques, dans les mélanges qu'on fait, la palette est grande quand même de ce que je préfère. Même si là, bon, maintenant, mon projet, il est dancehall. Mais bon, voilà, il y a une belle palette, donc c'est clair que ça pourrait valoir le coup de revenir. Eh bien, alors pourquoi pas. Alors, je parlais de surprise tout à l'heure. J'ai mon poteau qui a composé mon album, qui s'appelle Lord Crazy Beats, qui prépare un One Rhythm. Il s'appelle World War Rhythm. Je vous invite, les amis, à aller sur les réseaux et taper World War. World War. Redeem. C'est celui que vous allez écouter, là. Et donc, il y a un One Redeem qui arrive avec différents artistes, dont moi. Donc, Radio Canu, Crucial Time va avoir l'exclusivité. C'est la première fois où je vais exécuter ce titre en diffusion. Non. Et donc, ce projet n'est pas encore sorti. Il arrive et pourquoi pas vous l'envoyez en mode Crucial Time. Donc là, c'est du son dancehall un peu. Enfin, je dis rien. Yeah, man.
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0: 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Delirix Murder again.
1: Boom. T'es toujours sur le Kushan Reggae Time, c'était yeah, Secta, man. Un grand big up à toi, yeah, franchement ça fait plaisir ensemble. De t'avoir reçu,
0: yeah.
1: Ça a été très court, mais on vous promet qu'on organise.
0: C'est la qualité qui compte, pas la durée.
1: Voilà, et du coup, bah, je t'encourage
0: big à up à tous.
1: Tous les réseaux, de partout, Instagram, toutes les plateformes, je suppose.
0: Secta, S-E-K-T-A, tiré du bas, officiel, pardon, en Secta, tiré du bas, officiel, sur tous les réseaux. Allez, écoutez, Marerao.
1: Boum. Allez, un gros big up à lui. Yeah, on merci, va continuer merci la pour sélection. L'invite. Il y a l'original Steph Ruzzi Cali qui va arriver pour continuer tout ça. Et l'original Daddy Lucos, on est ensemble jusqu'à 19h sur les ondes de Radio Canu. Un gros big up. Et on continue avec Monsieur Marcus Gad. Listen the tune, brand new album.

Et voilà, un gros big up encore une fois à Secta. Big up pour la performance, c'était top. Guadai style, Karukera style. Un big up à Jimmy aussi qui est dans la place. Big up à vous les gars. Et on va enchaîner comme d'habitude un petit quart d'heure, peut-être 20 minutes, Roots and Styly comme d'habitude, Strictly Vinyl des années 2000 à 2010-2020 pour une fois n'est pas coutume comme on dit. Je vais commencer avec un 45 tours qui date de 2005, c'est sorti sur le label jamaïcain Mr. Tipsy. Ça a été repressé en 2018 chez Roots Vibration, le label belge qu'on aime tant. L'homme s'appelle Joseph Hill and the Culture Posse, t'as reconnu. Policeman, ça date de 2005.

and the Culture Posse, Policeman sur le Mr. Tipsy, label jamaïcain. Ça date de 2005. Rest in peace, Joseph Hill, big, big artiste qui nous a quittés. On va enchaîner avec un 45 tours qui date de 2013, qui est sorti sur un label anglais qui s'appelle Mutual Life. L'homme s'appelle Trevor Walters, avec son titre They'll Never Get Away. C'est le Crucial Reggae Time.

Waters en 2013, They'll Never Get Away sur le Mutual Life. On reste dans les années... on passe aux années 2020, pardon. Là, on est, ce que tu es en train d'écouter, ça date de 2013. Donc là, on passe à l'année 2020 avec un morceau de Monsieur Freddie Mackay.

Voilà un morceau qui date de l'année 2020, c'est Bring Back the Good Old Days, c'est monsieur Freddie Mackay sur le label anglais Typhoon. On reste sur cette année 2020 avec un duo célèbre, mythique, Kef & Tex, qui sortait un 45 tours sur le label français. C'est un repress, hein. J'ai pas trouvé l'année exacte, même pas du tout l'année de l'original. Donc là c'est un repress qui date lui de 2020 sur le label français Sound of Thunder, donc avec le morceau intitulé What About Your Soul, c'est le Kef

Voilà, c'était K-Fantex sur le label Sound of Thunder. What About Your Soul? On va rester sur ce même label, Sound of Thunder, l'année 2022. L'homme s'appelle Major Yo, avec un cover qui s'appelle Traveling Man. C'est un cover de Monsieur Freddie Mackay, sorti en 1982 sur son album Harsh Words. Je t'avoue que je ne connais pas trop de l'histoire de ce monsieur Major Yo, mais écoute ce record qu'il a fait, c'est une belle tuerie. Traveling Man.

L'homme s'appelle Majorio. Le morceau, c'est Traveling Man, le record de le superbe morceau de Freddie Mackay sorti en 82 sur son album Harsh Words. C'est une reprise qui date de 2022, qui est sortie sur le label français Sound of Thunders. C'est une production, tu l'auras entendu, tu l'auras reconnu, de Roberto Sanchez. Et je vais envoyer ma dernière sélection avant de laisser la main à Daddy Lucas, avec un 45 tours sorti sur le On Top Records. L'original date du milieu des années 70, je n'ai pas la date exacte. L'homme s'appelle Ronnie Davis, le regretté lead singer des High Tiles, qui sortait un morceau intitulé False Leaders sur le On Top Records. Ronnie Davis, rest in peace.

18h40 sur les ondes de Radio Canu, c'est toujours là. Crucial Reggae Time 433, c'était Steph Ruticali. On va continuer. Sélection d'Adi Lucos, production Hortical Label. Big up Sergio Hortical du côté de Paris. Et c'est sur un recut d'un morceau de Ludwig van Beethoven qui s'appelle Lettre à Elise. On s'écoute. On a déjà joué des tunes il y a un mois de Sridim. Et là, on s'écoute le crew espagnol Roots Amala. C'est Roots Hold On. Toujours Roots Hold On.

Allez, big up à Jacqueline dans la place dans, sur Radio Canut Crucial Reggae Time. Allez, gros big up, Jaliné dans la place, Crucial Reggae Time, numéro 433, il est là à Radio Canu un dimanche après-midi et c'est exceptionnel, on est fiers de l'avoir avec nous. Article Redeem,

Allez, on n'a pas trop de temps, donc je vais continuer en... On n'a pas trop de temps, je vais continuer en jogging style. Next tune sur le même rythme de Hortical Label, Letra Elise et Papa Kojak, Ina Gigi Style.

Allez, next tune, c'est Owen Nips, Danger Zone. Sur le rythme, lettre à Elite, article label.

0: 18h52 sur les ondes de Radio Canu. On va se passer une dernière brand new avant d'avoir des invités live and direct, c'est-à-dire Nine Bars and Generic qui est venu de Suède. On va s'écouter le brand new album du fameux Shaggy qui s'appelle Lottery, sorti sur V Bigger Records, comme Aza, Line Angel. La tune s'appelle Burn.
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Eh bien bonsoir, c'est Boomerang, comme tous les dimanches de 19h à 20h, sur l'antenne de Radio Canu 102.2 et sur le www.radiocanu.org. Eh bien, qu'est-ce qu'on va faire maintenant? C'est une émission blues ce soir, et il va y avoir un enchaînement reggae, puisque j'ai trouvé... sur le nouvel album de Taj Mahal and the Phantom Blues Band, l'un vétéran du blues, Mr. Taj Mahal, eh bien, un morceau signé Carlton Barrett. Carlton Barrett, qui a été le bassiste de Bob Marley. Et le morceau s'appelle Talking Blues. Talking Blues, qui était un album et un morceau que Bob Marley a chanté. Et puis donc, sur ce morceau-là, eh bien, il y a un invité, un guest vocal, Mr. Ziggy Marley, le fils de Bob Marley. Donc, on va écouter ça. Hein. Talking Blues, voilà, tout de suite. Taj Mahal and the Phantom Blues Band featuring Mr. Ziggy Marley.

Eh bien voilà, on vient d'entendre un morceau de reggae sur cet album de bluesman Taj Mahal and the Phantom Blues Band sur l'album, nouvel album qui s'appelle Time. Et là, on vient d'entendre donc Talking Blues avec comme invité Ziggy Marley. Eh bien, nous allons continuer maintenant pour partir dans le Michigan pour retrouver une jeune femme que vous avez présentée il y a quelques semaines. Elle s'appelle Lexi Blue. Elle a sorti Too Glam to Give a Damn. Eh bien, c'est le morceau titre de l'album qu'on va écouter tout de suite. Voici Lexi Blue qui nous interprète Too Glam to Give a Damn.

Voilà, elle s'appelle Lexi Blue. C'est son album Too Glam to Give a Damn avec le morceau titre qu'on vient d'entendre. Maintenant, nous allons parler de deux musiciens, un qui s'appelle Omar Coleman, qui vient de Chicago, chanteur harmoniciste. Il a sorti un album avec Igor Prado. Igor Prado, qui est de Sao Paulo, du Brésil, donc guitariste. Et ils ont sorti cet album, Old New Funky and Blue. Eh bien, le décor est planté. On écoute Cut You Loose, Omar Coleman, Igor Prado.

Voilà, c'était Omar Coleman et Igor Prado, All New Funky and Blue. C'est un album qui vient de sortir. Maintenant, nous allons nous diriger vers la Belgique pour retrouver les Boogie Beasts, un groupe que j'adore et qui vient de sortir un nouvel album qui s'appelle Don't Be So Mean, A Tribute to R.L. Burnside, avec plein d'invités. On retrouve Kenny Brown, fidèle guitariste de R.L. Burnside, Luther Dickinson, G-Love, Pablo Vanderpool, le leader du groupe néerlandais The Wolf, Cédric Mass, grand fan de Burnside lui-même, et puis le morceau que je vous présente ce soir, que j'ai choisi... des Boogie Beasts, c'est le morceau qui ouvre l'album qui s'appelle Jumper on the Line, donc signé R.L. Burnside bien sûr, et au vocal est invité son fils Dwayne, un de ses fils puisqu'il en a plein, il en a eu plein. Donc R.L. Burnside décédé il y a une dizaine d'années maintenant, donc son fils Dwayne interprète le morceau Jumper on the Line.

Voilà, c'était les Belges de Boogie Beasts qui rendent hommage à Errol Burnside sur leur nouvel album. Et on vient d'entendre le fils, un des fils de Errol Burnside, Dwayne, au chant sur ce morceau. Voilà, maintenant nous allons continuer avec un grand bonhomme, Mr. Zach Harmon, avec son groupe The Drive. Ils viennent de sortir un album live lors d'une tournée européenne, donc ça a été pris un peu partout. Et donc on va écouter un titre de Mr. Zach Harmon. Zach Harmon, son vrai nom c'est William Harmon, il est compositeur et c'est lui qui a écrit ce morceau, 40 Days, Zach Harmon and The Drive.

Voilà, Zakamon The Drive, tiré d'un album live qui vient de sortir. Voilà, maintenant nous allons parler de passer, nous allons nous diriger vers New York pour rencontrer un charmant bonhomme et un excellent guitariste. Charmant parce que j'ai eu l'occasion de le rencontrer plusieurs fois, vraiment une crème ce bonhomme-là. Pourtant, c'est un grand monsieur. Il s'appelle Chris Bergson, il vient de sortir un nouvel album qui s'appelle East River Blues. Alors, c'est pas son premier, hein, il accompagne en plus plein de gens, il a fait plein de trucs. Il y a 30 ans qu'il fait de la musique et basé à New York, donc il est new-yorkais. Donc là, il vient de sortir ce East River Blues avec un groupe composé notamment à la basse d'un grand monsieur qui s'appelle Larry Grenadier, notamment bassiste de jazz, notamment il a travaillé avec John Scofield très longtemps. Et donc on va écouter un titre de ce nouvel album East River Blues. Le morceau s'appelle Mean Disposition. C'est une reprise de Muddy Waters. Voici Chris Bergson.

Voilà, c'était Chris Bergson, East River Blues, c'est le titre de son nouvel album. Maintenant, nous allons parler d'un monsieur qui a sorti un album, d'un jeune homme, hein, il est très jeune, qui a sorti un album en fin de l'année 2025, Yates McKendry. L'album s'appelle Need to Know. Alors, Yates McKendry, c'est le fils d'un grand monsieur qui est d'ailleurs sur cet album, son papa, Kevin McKendry, très très très bon pianiste et organiste. Eh bien là, on va écouter le morceau qui s'appelle Good as Gone. Pour vous dire aussi que Yates McKendry, qui chante et qui joue de la guitare, mais non seulement sur ce morceau, il joue de la basse et de la batterie aussi. Son papa est à l'orgue, bien sûr, pour ce morceau qui s'appelle Good as Gone. Yates McKendry.

Voilà, c'était un talentueux jeune homme qui s'appelle Yates McKendry, qui a sorti fin de l'année dernière Need to Know, un excellent album. Le premier était déjà très bien, et là vraiment du tout bon, du tout bon. Yates McKendry. Maintenant, nous allons partir à Detroit pour retrouver une chanteuse de blues rock très puissante qui s'appelle Eliza Nils avec son nouvel album Thunder in the House. Alors quelquefois elle joue du piano sur certains titres, mais elle est accompagnée par d'excellents musiciens, et on va écouter tiré de cet album Thunder in the House. Le morceau s'appelle Speedy Biddy. Eliza Nils.

Eh bien voilà, elle s'appelle Eliza Nils, Thunder in the House, c'est le titre de son nouvel album avec ce morceau Speedy Billy. Maintenant, nous allons continuer avec un monsieur qui nous vient de Virginie, qui s'appelle Chris O'Leary, qui vient de sortir un nouvel album, Blue Collar, c'est le réputé label Alligator Records. Chris O'Leary, que j'ai failli voir c'était il y a quelque temps, oui, normalement c'était en avril, je crois, à Pélussin, mais il a eu des problèmes de santé, et donc n'a pu... peuvent venir, donc toute la tournée a été annulée, mais on va l'écouter. Hein. Le morceau s'appelle Bad Decision, il est chanteur harmoniciste, il s'appelle Chris O'Leary, voici son titre.

Voilà, c'était Chris O'Leary, chanteur harmoniciste. Son nouvel album s'appelle Blue Collar. Eh bien, pour vous dire aussi, je vais vous raconter quand même une petite histoire. Donc, il a joué avec plein de gens. Il a notamment été très ami, qui a dû lui apprendre l'harmonica, d'accord. Très ami avec une des légendes du blues à l'harmonica, James Cotton. Il a tourné avec le guitariste, chanteur des bandes, Levon Helm. Le batteur, c'est plutôt le batteur. Et puis aussi, il a été marine, il a combattu, c'est un vétéran marine, il a été ex-federal police officer. Voilà, donc il a tout fait, et puis donc il joue aussi de l'harmonica, et il chante, et il le fait très bien. Blue Collar, c'était Chris O'Leary, donc l'album Blue Collar, et on vient d'entendre le morceau Bad Decisions. Maintenant, nous allons parler de... Pardon, excusez-moi. D'une chanteuse américaine qui est irlandaise. Elle s'appelle Gwen Duffy. Elle vient de sortir un album qui s'appelle What I'm Supposed to Do. Elle est chanteuse-guitariste et elle va nous interpréter le morceau qui s'appelle Early in the Morning. C'est le morceau qui ouvre ce nouvel album. Et vraiment, c'est du très très bon niveau. Une belle découverte que cette Gwen Duffy. On l'écoute tout de suite.

Voilà, Graine Duffy, chanteuse guitariste qui vient d'interpréter Early in the Morning, tiré de son album What Am I Supposed to Do. Alors, pour vous dire aussi que sur cet album est produit par l'excellent guitariste Mark Ford, qui joue de la guitare aussi sur certains titres. Voilà, donc elle est à la batterie, vous avez pu l'entendre, c'est un très très bon batteur qui s'appelle Kenny Aronoff.

qui a joué avec pratiquement tout le monde, mais il est là-dessus. Donc voilà, une belle découverte que cette Graine Duffy, très très péchu. Voilà. Maintenant, nous allons terminer l'émission avec Robert Ford. Robert Ford, alors grand guitariste chanteur. Donc, il officiait pas mal dans le jazz. Il a fait pas mal de disques de jazz, mais depuis quelque temps, il s'est mis au blues. Il vient de sortir un nouvel album qui s'appelle Two Shades of Blue. Et à l'intérieur, que trouve-je ? Eh bien, un morceau de John Lennon. Eh oui. Et oui, c'est ce qu'on va écouter tout de suite. Le morceau s'appelle Jealous Guy, grand tube de John Lennon. Voici ce qu'on a fait. Robin Ford.

Eh bien voilà, c'est donc John Lennon revisité par Robin Ford. Le morceau Jealous Guy, très connu de Mr. Lennon. Two Shades of Blue, c'est le titre de l'album de Robin Ford. Voilà, on a commencé, on a fini par une reprise. On avait commencé par une reprise, le Talking Blues. Je ne vais pas dire de Bob Marley, puisque ce n'est pas lui qui l'a écrit. C'est son bassiste, Carlton Barrett, qu'on a pu entendre en début d'émission. Voilà. Eh bien, il est l'heure de se quitter maintenant, puisque Boomerang s'achève. Je vous retrouve dimanche prochain sur l'antenne de Radio Canu 102.2 et sur le www.radiocanu.org pour une émission de rock. Et notamment, une belle surprise. Vous allez entendre ça. Eh bien, voilà. Maintenant, je vous souhaite une bonne semaine. Et je vous dis, bye bye.

Vous êtes bien sur Radio Canu, la plus rebelle des radios, et on vient de s'écouter Brigitte Fontaine avec le titre J'irai pas, puis Raja Méziane, Donna Victoria, et enfin DJ Click avec Schizodrome. 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

Vous êtes sur Radio Canu. Alors dans l'ordre, on vient d'écouter Buffa avec MF Groove, suivi de Groupuscule Incandescent, Les Chevaux Hongrois, Chien Chienne. Et pour finir, Kamikaze Électronique, un groupe marseillais avec son titre Venice Down. 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

Vous écoutez toujours les bandes continues de Radio Canu et on vient d'enchaîner un morceau de Spray Paint qui s'appelait Drive by Feeling. Juste après, c'était Wimps avec Repeat. Et enfin, on a terminé avec un classique des Wipers. C'était le morceau qui s'appelle No One Wants an Alien. 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

Vous venez d'entendre à l'instant la voix d'Émilie Souillot, qui se fait aussi appeler Phénix de Pandore, dans son duo Phonix avec Vincent. C'était le titre Libération. Le titre juste avant, c'était Monsieur Pégic avec le titre Girls en anglais. Et le premier morceau des trois titres qu'on a entendu, c'était Electrofield Project avec le titre Lyon, comme la ville de Lyon. C'était pour l'émission Patchworld, ce choix de ces trois titres. 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

0: Papa Diggy, Kofi Johnson, DJ Life Body, LH, Hamza Ashes.
1: Vous êtes bien sur Radio Canu, vous venez d'écouter Nick Labac de Lorenzo, suivi de Caca Staner de Khaled Frex, et enfin le tube Gilet Jaune de Cop Johnson. 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

Alors, on vient d'écouter trois morceaux de Potes de Lyon, Y'a rien de Jab et du Songeur, suivi de Je chante mon exil de Toujours le Songeur et Lipson Diallo, et enfin État des lieux de Jab et Sears.

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1: Vous venez d'entendre Gaveline et DJ Opa. Le morceau Headspace, et juste avant, c'était Dalphedata et les métadonnées. 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
1: Voilà, vous avez pu écouter dans l'ordre Sainte-Lucie avec le morceau Acédonie. Ensuite, c'était Caroline and the Free Folks, Caroline avec un K, Bad Girl. Et enfin, Cœur et le morceau Vrai Paris. Et vous êtes bien sur les bandes continues de Radio Canu.
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On vient d'écouter l'original Zek en combinaison avec Limsa Dolné pour le tune Tondeuse. On enchaîne avec Flint et le morceau Encore Chaud. Et le Lyonnais, l'original Okis avec Manidez qui représente le calepin de Freddy qui est disponible sur son nouvel EP La Crème. 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

On vient de s'écouter dans l'ordre Don't Wait Barbie. Et vous êtes toujours à l'écoute des bandes continues. On vient de s'écouter dans l'ordre Don't Wait de Barbie. Summer Holiday version.

Et vous êtes toujours à l'écoute des bandes continues. On vient de s'écouter dans l'ordre Don't Wait de Barbie Army, Summer Holiday versus Punk Routine de Refused et Barbed Wire Love de Stiff Little Fingers. 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

On vient d'écouter sur Radio Canu le dernier album de Onyx Rapues, Lower East Side. On a écouté trois extraits, donc le premier c'était Over Petit Shit, le deuxième America's Nightmare et le dernier Tear Shit Up. 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

Vous êtes toujours sur Radio Canus en 2.2. Vous venez d'entendre Tagada Jones, Contre-Courant, Fred Alpi, Jean-François B, social-démocrate. Claude, moi je trouve rock'n'roll cette chanson. Et je conque la révolte du K.

nous venons d'écouter dans l'ordre Saïti Filsum, suivi de Captain Pastèque avec Poképrog, et pour finir avec Gargantua, La mort avec toi. 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

Studio Radio Canu, le site du coin de Avignon. On a fait du hardcore avec Raw Power, des Italiens et leur morceau Poly Chance. Ensuite, c'était Vlar de Vernancy avec le morceau Coupable. Et on a fini avec de l'ambiant et Econia South Eater.

Juste amis, et oui, on restera juste amis. C'était Théa à l'instant sur Radio Canu, juste avant Grand Gamin avec Poussière, et encore avant Chico Trujillo avec Loca. 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

Vous êtes toujours sur les bandes continues du 102.2 Radio Canu et on vient d'écouter un peu de métal avec le groupe lyonnais Cirta et son morceau Nuremberg, les trasheuses brésiliennes de Nervosa avec Raise Your Fist et le groupe Scud de Chine, Speak Chinese or Die, ça veut dire, et le morceau c'était Happy New Grind.

Vous êtes sur Radio Canu 102.2 et on vient d'écouter dans l'ordre Tomahawk, God Hates a Coward, ensuite Cat Power, Good Clean Fun, et pour terminer, Shockbore, A Taste for Bitters.

Eh ben, oh mes bouées, oui, c'était les naufragés qui chantaient Jean-François de Nantes. Avant ça, nous avons eu droit à Parnograst, Ravagoka Zango, et encore avant, Thomas Jensen, La Boucherie.

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C'est les bandes continues de Radio Canu 102.2. On vient d'écouter 1, 2, 3 Soleil d'Ultramoule. Avant, c'était Allô le système de Raja Méziane et encore avant, Laoji de Napinina.

0: Vous écoutez toujours Radio Canu, la plus rebelle des radios, 102.2 sur Lyon et sa région. On vient de s'écouter successivement JMPZ, puis Seu George qui faisait une reprise du Starman de David Bowie, puis enfin les Allemands de Mardi Gras Brass Band avec une chanson chantée en français qui s'appelle Jour Noir, 102.2.
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Et vous êtes toujours à l'écoute de Radio Canu et ses fameuses bandes continues. On a écouté trois titres révolutionnaires. Le premier, c'était l'artiste Veto avec le titre Kiana, qui veut dire trahison. C'est un chant soudanais de résistance, d'espoir, d'une justice qui viendra par l'autodéfense populaire. En deuxième, on a eu deux Bamix en compagnie de Maragan, El Comunero et The Clematics. Avec le titre L'Estaca, c'est une chanson catalane composée sous la dictature franquiste, un chant universel des luttes pour la liberté. Et nous avons terminé avec le titre de Femme iranienne, un titre anonyme. Et le titre, c'est Avazé Leilaha, c'est la balade des Leila. Et juste pour vous le dire, c'est dans la chanson il est dit qu'il soit roi ou guide suprême, mort au tyran. Et on ajoutera évidemment mort à l'impérialisme et femme, vie, liberté.

Vous êtes bien toujours sur Radio Canu et vous venez juste d'entendre The Evans qui chantait Pushed Against the Wall. Juste avant, il y avait Justice de Weeding Dub. Et puis encore avant, c'était Sonic Youth qui chantait Personality Crisis.

Vous êtes toujours à l'écoute du 102.2 Radio Canu, la plus rebelle des radios, et on vient d'écouter un morceau des Punks de Lyon, de Friendly Fire. Ensuite, c'était Atari Teenage Riot avec le morceau Start the Riot. Et on a fini avec le duo italien Ovo et le morceau March of the Freaks.

Vous venez d'écouter Hygiene avec 29 Bus, puis ensuite The Pheromones avec Soft Targets, et enfin Naked on the Vague, Clock of 12.

Et vous êtes sur Radio Canu, c'est les bandes continues. Et on vient d'écouter dans l'ordre L7 avec Andress, ensuite Deftones avec Seven Words, et pour terminer, Cavalera Conspiracy avec le titre Inflicted.

Alors, bien d'écouter Coil Guns avec Millennials, puis Moe avec Paris, et ensuite il y a eu Tom Waits avec Underground.

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Vous venez d'entendre à l'instant la voix d'Emily Souillot, qui se fait aussi appeler Phénix de Pandore, dans son duo Phonix avec Vincent. C'était le titre Libération. Le titre juste avant, c'était Monsieur Pejic avec le titre Girls en anglais. Et le premier morceau des trois titres qu'on a entendu, c'était Electrofield Project avec le titre Lyon, comme la ville de Lyon. C'était pour l'émission Patchworld, ce choix de ces trois titres. 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

0: Vous êtes bien sur Radio Canu, la plus funky des radios. On vient de se faire donc une petite session assez funky avec tout d'abord Ceux qui marchent debout, le morceau Audio Smog. Juste derrière, directement de Lyon, La Waka avec le morceau Le Maître du Ruban. Et pour finir, directement de Genève, l'orchestre tout puissant Marcel Duchamp. 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

0: Et vous êtes toujours sur Radio Canu 102.2. On vient d'écouter Garçon de Oscar Les Vacances. Avant, c'était Anxiety de Doechii. Et encore avant, L'Infréquentable de Doria en featuring avec Nahir. C'est les bandes continues de Radio Canu.
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une session folk punk sur les bandes continues de Radio Canu, et on a commencé avec Dim, le morceau Né pour tuer, enregistré live dans le studio de Radio Canu. Ensuite c'était les Américains et Américaines de Days and Days et le morceau Flurry Rush, et on a terminé avec le groupe irlandais Lancôme et le morceau The Pride of Petravor. 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

toujours à l'écoute des bandes continues de la plus rebelle des radios. On a fait une session blues avec du blues du Mali d'abord, du côté du désert avec les Tammy Quest. Juste après, du blues rock avec Gary Moore, Since I Met You Baby, en live. Et à la fin, un peu de chansons blues avec les autres, extraits du dernier album Funambule de Paul Persson. 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